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3: Moose weather. A heat warning's in effect for the area. We're looking at a low of 21 tonight. Sunny tomorrow with a high of 33, feeling like 38.
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5: Moose weather.
0: Chance to shower this morning with a high of 21, and mainly sunny into the afternoon and evening with a high of 32, and overnight partly cloudy, the low of 23.
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0: Bruce, Wes Nipperson.
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